0: Ah, c'est effectif aussi.
1: Ah, c'est effectif.
2: En route to SMH Main.
0: Alors, SMH Main, je suis.